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0: Vous savez, mesdames et messieurs, que la province française a été, voici quelques mois, secouée par des scandales d'un genre particulier. Des notabilités, des commerçants, des hauts fonctionnaires se sont trouvés impliqués dans des histoires de détournement de mineurs. Je vous ferai préciser qu'il ne s'agissait pas de petites filles. Il a même paru un instant qu'on se trouvait là en présence d'une sorte d'épidémie, puisque successivement, Tours, Montauban et La Rochelle furent le théâtre d'arrestations sensationnelles. Je voudrais vous raconter ce qui se passe dans une petite ville que je connais bien, où j'ai quelques attaches, rassurez-vous, assez lointaines. Mon choix étant fait depuis longtemps. Il n'y a plus à y revenir, tout au moins pour l'instant. C'est si bizarre la vie, il faut toujours réserver l'avenir. Et en attendant, je vous raconterai ce qui se passe dans ma petite ville en un tableau de mœurs provinciales modernes. C'est une petite ville aimable, comme chez nous on en voit tant. 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C'est une petite ville accueillante où le ciel est clair, où l'air est doux. 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
1: bonjour monsieur.
0: 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Le boucher commence à l'histoire un jour qu'il emmenait son commis chercher de la viande aux abattoirs. Il l'appela mon petit chéri. Le lendemain, ce fut le notaire qui, devenu soudain nerveux, fit appeler son premier clerc pour lui dire qu'il avait de beaux yeux. Le clerc qui frise la soixantaine remercia troublé et rougi, ajoutant avec un peu de gêne: le gendarme me l'a déjà dit. Dans ce pays-là, ils en sont tous. L'habitude fut bientôt prise de prêcher l'amour du prochain. Toute la ville s'y est mise, c'est bien là le mot qui convient. Parfois, dans la nuit qui commence, on entend la voix d'un chanteur. C'est le facteur qui chante une romance sous les fenêtres du marchand de couleurs. Mais il y a souvent des drames. 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Il a dû quitter le pays. 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Un jour est venu de passage un monsieur nommé Paul Dupont. Ses initiales sur ses bagages ont fait aussitôt sensation. Tout le pays lui courait derrière. Il a eu peur d'un mauvais coup. Il est allé voir le commissaire. Le commissaire l'a pris sur ses genoux. Et comme c'est un homme habile, Dupont fut bientôt consolé. Il vient de louer une maison en ville et il parle plus de s'en aller. Dans ce pays-là, ils en sont tous. Évidemment, les femmes sont tristes. Elles n'ont plus de mari ni d'amant. Elles comptent plus que sur le séminariste qui va rentrer du régiment. Pour l'instant, il n'y a que le petit Jacques qui soit encore un vrai garçon. Comme il a eu 6 ans à Pâques, on peut pas se faire d'opinion. Faut voir de quel amour sincère elles entourent le moutard. Elles le soignent bien car elles espèrent se le mettre de côté pour plus tard. Dans ce pays-là, ils en sont tous. Il y a bien le vieux curé qui s'occupe de les remettre sur le droit chemin. Mais comme il dit avec mes jupes, qu'est-ce que je peux avoir comme tintouin? Le soir, quand il rentre au presbytère, sur sa bécane, il est inquiet. Ils se mettent tous à plat ventre par terre pour tâcher de voir ses mollets. Ils sont si nombreux à confesse, le curé trouve ça si peu normal qu'il envisage avec tristesse de faire blinder le confessionnal. 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C'est une charmante ville de France où le ciel est clair, où l'air est doux. Messieurs, passez-y vos vacances si vous vous sentez sûr de vous. Sous la verdure qui la cache, la petite rivière court sans bruit. Si vous avez de belles moustaches, l'hôtelier vous fera des prix. Et loin des orages qui grondent, vous découvrirez

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Il est de toute première instance que les laveries automatiques au coin des rues soient aussi imperturbables que les feux d'arrêt ou de voie libre. Les flics du détersif vous indiqueront la case où il vous sera loisible de laver ce que vous croyez être votre conscience et qui n'est qu'une dépendance de l'ordinateur neurophile qui vous sert de cerveau.

désespoir est une forme supérieure de la critique. Pour le moment, nous l'appellerons bonheur. Les mots que vous employez n'étant plus les mots, mais une sorte de conduit à travers lequel les analphabètes se font bonne conscience. »

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mesdames, messieurs, en recevant la distinction dont votre libre académie a bien voulu m'honorer, ma gratitude était d'autant plus profonde que je mesurais à quel point cette récompense dépassait mes mérites personnels. Tout homme, et à plus forte raison, tout artiste, désire être reconnu.

cet aller-retour perpétuel de lui aux autres, à mi-chemin de la beauté dont il ne peut se passer et de la communauté à laquelle il ne peut s'arracher. C'est pourquoi les vrais artistes ne méprisent rien. Ils s'obligent à comprendre au lieu de juger.

D'abord, il y aura le manque. Collé à la peau, chevillé, à nous pourrir la vie, chacun de son côté, à questionner ce choix, celui d'être parti et de s'être quitté. Comme si c'était pas assez dur de se séparer, de changer d'existence, d'accepter de renoncer à l'éternalité de notre co-résidence. Tous les moments, tous les endroits, s'offriront l'écho de notre histoire aussi, nous rappellerons une anecdote et viendront à l'envie déclencher un auto-tsunami. Il nous restera les dossiers à fermer, le quotidien à clôturer, les peurs qu'il faudra ceinturer, l'appartement, les assurances, la paperasse à la con. Il faudra tuer notre histoire à chaque résiliation, cette obsession amère, cette souffrance continue, cet appétit désert, le monde qu'on regarde par-dessus. Tantôt on vole, tantôt on chute, souvent on chute, la tête en bas, au bout de quelques mois, il nous restera ça.

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0: se passe, non. Ça se passe dans une ville que j'ignore. Une ville grise, avec un port. C'est tout ce dont je me souviens. Mais les gens, je me rappelle bien. Et toutes les versions corroborent. D'abord, il y a une jeune fille. Elle est assise sur la grève de l'autre côté du rivage. Elle porte un feutre et sa bouche est comme un nuage. Elle fait chanter ses bracelets à un petit bout d'homme sans visage. Le petit homme a l'air content. Il a un œil comme un cheval, la crinière qui penche en avant. Et comme s'il était d'un autre âge, il traîne dans ses mouvements. Il est tard,
1: par une heure approximative,
0: et la ville se change en étoile. Un peu plus loin, trois enfants jouent. L'un d'eux peine à tenir debout. Au large, un bateau fait escale. Il y a des lumières sur le pont, un trait rouge un peu dans le fond et deux jaunes qui forment un signal. Tout à coup, un homme se dévoile et d'une main, la fille lui répond.
1: Il y a un commencement d'orage
0: et des bouts de ciel se défont.

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Il dessine avec précision l'homme, les enfants, la bâtonne.

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Bon week-end à l'écoute des bonnes ondes de Graffiti qui vous guident pour trouver le bon plan sorti qui vous correspond le mieux pour ces prochains jours. On ouvre ensemble donc l'agenda culturel et on part direction la Ferrière pour un événement à ne surtout pas manquer ce week-end. Ça se passe pour ce samedi dans le bar brasserie Le Brouhaha qui accueille toute l'équipe de Graffiti Radio, oui, qui célèbre cette année ses 40 ans. Venez souffler nos 40 bougies sur le gâteau ce samedi soir. Ce sera donc au Brouhaha avec un très beau programme. On vous attend avec un plateau radio pour retrouver des animateurs, des anciens et des nouveaux qui viennent de nous rejoindre. Il y aura un atelier de sérigraphie en live, un rock quiz avec notre Charlie National qui nous fera réfléchir un petit peu sur un quiz musical. Et puis bien sûr, musique oblige, un concert au Brouhaha, ça ne se refuse pas, avec Monsieur Monstre.

Tortue Monstre. C'est un duo formé par un multi-instrumentiste généreux, punk dans l'âme et un chanteur habité à la voix protéiforme. Ils sont deux, mais prennent quand même de la place sur scène avec des tripes et de l'accordéon. Mais pas que, de la gratte, des pédales, des percus, des loopers. Bref, c'est très complet sur scène, à la croisée de Tom Waits, Gogol Bordello ou encore Danny Elfman. De la musique animale, faite principalement de compos, rock, blues, manouche et quelques reprises bien tordues. C'est à ne surtout pas manquer Monsieur Monstre pour cette soirée spéciale des 40 ans de graffiti. Ça se passe donc au Brouhaha toute la soirée à partir de 17h. À ne surtout pas louper, on vous attend nombreuses et nombreux pour ce samedi à la Ferrière. Pour parler du vendredi, bien entendu, c'est la fête de la musique qui va s'installer dans les rues de La Roche-sur-Yon, puisque annulée le 21 juin à cause de la canicule. Cette fête de la musique s'installe donc sur toute la ville de 19h jusqu'à minuit, avec des groupes qui vont se relayer sur 15 scènes installées de la place de la Vendée, Napoléon, sur la place du 8 mai, de la Résistance aussi, dans la rue Clémenceau, dans le secteur des Halles, dans le secteur de Verdun aussi, un parvis de l'hôtel de ville et d'agglomération qui va accueillir des concerts pour le jeune public. Ça va d'ailleurs démarrer avec ça à 19h. Du côté de la place de la Vendée, pas mal de rendez-vous du côté de Phoenix Flamel ou encore le Checkpoint et le Monkey Place. Un rendez-vous place Napoléon avec notamment des Chants Marins. Ça va se retrouver donc au kiosque à 20h. Il y aura du rock avec Amante dans le 18B à 20h également. Et pourquoi pas une sélection musicale antillaise. Pourquoi pas un beau voyage de 18h à 22h sur la terrasse Grenouille et Flamant Rose sur la place Napoléon. On continue dans la rue Clémenceau avec quelques petites oreilles à traîner du côté des arcades, par exemple avec les Four Gunners pour des classiques rock. Il y aura dans la rue Jean Jaurès, au Café de la Poste, de la pop rock servie par les VO à 19h30. La Tribu Lyonnaise, évidemment, ce sera une association avec le Pub Lafayette, avec un énorme DJ set de 22h à minuit. Bref, la musique va résonner dans les rues de La Roche-sur-Yon pour ce vendredi soir. Profitez-en bien, en restant toujours à l'écoute des bonnes ondes de graffiti pour vous accompagner le mieux possible, c'est important. N'oublions pas non plus que ça continue côté musique, mais du côté de Sèvremont, avec le festival Enjoy Festival, qui fête ses 10 ans cette année, 10 ans de l'association pour ce festival qui maintenant fait toujours date pour terminer l'été et commencer notre rentrée bien comme il faut. Une belle prog nous attend du côté de Sèvremont pour vendredi et samedi. Oui, grande nouveauté maintenant, c'est sur 2 jours et avec un tout nouveau décor magnifique qui nous ont préparé pour célébrer ces 10 ans. Ils nous ont invité des groupes comme les Fiesta Papa, Bardix le Gaulois, Franchement ta gueule, qui est un groupe festif au concept très déjanté, vous allez vous en rendre compte, spécialisé dans les mash-up et les reprises revisitées. Les PZK en tête d'affiche pour le vendredi soir, mais aussi des Vendéens comme par exemple les Blissful.

0: Blissful, c'est un groupe de rock, pop, électro, originaire de Vendée et composé d'Andrea, Elisa, Hugo et Mathéis. Un quatuor qui propose un univers moderne mêlant sonorité rock, influence électro et mélodies accrocheuses. Ils seront donc à voir pour le vendredi soir et puis pour le samedi, ça continue encore et toujours pour le festival Enjoy Festival de Sèvremont avec les Rumpled, qui est un groupe italien originaire de Dolomites qui mêle folk rock, punk celtique et influence Irish trad. À mon avis, ça vaut le détour. Il y aura aussi le Vendéen Lucien Dae, qui est un jeune DJ producteur électro. De TH, qui est un jeune rappeur parisien. Autre rappeur français, Giorgio. On monte en gamme pour arriver, évidemment, avec le feu d'artifice final, Vladimir Cauchemar, le producteur et DJ français au style inimitable, qui sera évidemment reconnaissable avec son masque de tête de mort et son univers qui mêle trap, hip-hop et musique électro. Vladimir Cauchemar qui terminera en beauté le Enjoy Festival, 10e édition donc, 10 ans à célébrer avec toute l'équipe de bénévoles. Ça se passe au complexe du Guithion à Sèvremont ce vendredi et ce samedi. Samedi, restons toujours dans les parages de La Roche-sur-Yon pour partir direction La Ferrière. Oui, tiens, La Ferrière, dans la bar-brasserie Le Brouhaha, qui va accueillir toute l'équipe de graffiti qui vous attend nombreuses et nombreux pour célébrer les 40 ans de la radio avec un plateau radio. On aura un concert, Monsieur Monstre notamment, qui a répondu à l'appel. Vous pourrez aussi profiter d'une sérigraphie inédite et collector que vous pourrez vous procurer uniquement ce soir-là. Ce sera samedi au Brouhaha, La Ferrière. Évidemment, toute l'équipe de graffiti sera là pour vous accueillir et passer une excellente soirée. Rendez-vous donc samedi soir, on compte sur vous, évidemment. Dimanche, allez, on part dans la communauté de communes du pays de Mortagne qui organise ces dimanches 6 et 13 septembre le festival d'art de rue et de musique Bouge ton bocage. Cette année, il se déroule sur les communes de Chanvery et le 6 septembre et puis à la Gaubretière pour le 13 septembre. Un événement organisé en partenariat avec les associations et les communes du territoire qui propose une programmation artistique variée, gratuite et accessible à tous. Par exemple, pour ce 6 septembre, pour dimanche donc, le public est attendu de 11h à 18h à la Coulée Verte à la Verrerie, c'est dans le secteur de Chanvry. Au programme, eh bien, il y aura des petits plats dans les grands avec la compagnie Les Balbutiers, Destroy of Destruction par Madame Suzy, Prends-en de la graine par Les Miss Lannée, ainsi que des ateliers de magie et de jeux de société. Rendez-vous à la Coulée Verte donc de la Verrerie pour ce dimanche 6 septembre. Toutes les infos sont à retrouver sur le site paysdemortagne.fr. Et puis bien sûr, je ne peux pas vous quitter sans vous parler de cet événement du week-end en Vendée. Bien sûr, c'est à La Ferrière que ça se passe, au bar brasserie Le Brouhaha, avec l'équipe de graffiti qui vous attend pour célébrer ses 40 ans. Grosse soirée avec Monsieur Monstre en concert, un plateau radio pour revivre quelques souvenirs. Oui, il y en a en même temps dans les 40 ans. On va réécouter quelques extraits avec une émission spéciale qui sera enregistrée sur place. Venez y participer. Également, il y aura un rock quiz avec Charlie, plus en forme que jamais après ses vacances d'été bien méritées. Eh bien, nous vous attendons donc ce samedi soir. Ce sera au bar brasserie Le Brouhaha à La Ferrière. Belle soirée pour les célébrer ensemble les 40 ans de graffiti. Bon week-end avec graffiti. Donc, restez toujours à l'écoute de nos bonnes ondes.
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Bon week-end à l'écoute des bonnes ondes de Graffiti qui vous guident pour trouver le bon plan sorti qui vous correspond le mieux pour ces prochains jours. On ouvre ensemble donc l'agenda culturel et on part direction la Ferrière pour un événement à ne surtout pas manquer ce week-end. Ça se passe pour ce samedi dans le bar brasserie Le Brouhaha qui accueille toute l'équipe de Graffiti Radio, oui, qui célèbre cette année ses 40 ans. Venez souffler nos 40 bougies sur le gâteau ce samedi soir. Ce sera donc au Brouhaha avec un très beau programme. On vous attend avec un plateau radio pour retrouver des animateurs, des anciens et des nouveaux qui viennent de nous rejoindre. Il y aura un atelier de sérigraphie en live, un rock quiz avec notre Charlie National qui nous fera réfléchir un petit peu sur un quiz musical. Et puis bien sûr, musique oblige, un concert au Brouhaha, ça ne se refuse pas, avec Monsieur Monstre.

succès à la voix protéiforme. Ils sont deux, mais prennent quand même de la place hein, sur scène avec des tripes et de l'accordéon. Mais pas que, hein, de la gratte, des pédales, des percus, des loopers. Bref, c'est très complet hein, sur scène à la croisée de Tom Waits, Gogol Bordello ou encore Danny Elfman. De la musique animale, faite principalement de compos, rock, blues, manouche et quelques reprises bien tordues. C'est à ne surtout pas manquer Monsieur Monstre pour cette soirée spéciale des 40 ans de graffiti. Ça se passe donc au Brouhaha toute la soirée à partir de 17h. À ne surtout pas louper, on vous attend nombreuses et nombreux pour ce samedi à la Ferrière. Pour parler du vendredi, bien entendu, c'est la fête de la musique qui va s'installer dans les rues de La Roche-sur-Yon, puisque annulée le 21 juin à cause de la canicule. Cette fête de la musique s'installe donc sur toute la ville de 19h jusqu'à minuit, avec des groupes qui vont se relayer sur 15 scènes installées de la place de la Vendée, Napoléon, sur la place du 8 mai, de la Résistance aussi dans la rue Clémenceau, dans le secteur des Halles, dans le secteur de Verdun aussi, un parvis de l'hôtel de ville et d'agglomération qui va accueillir des concerts pour le jeune public. Ça va d'ailleurs démarrer avec ça à 19h. Du côté de la place de la Vendée, pas mal de rendez-vous du côté de Phoenix Flamel ou encore le Checkpoint et le Monkey Place. Un rendez-vous place Napoléon avec notamment des Champs Marins. Ça va se retrouver donc au kiosque à 20h. Il y aura du rock avec Amante dans le 18B à 20h également. Et pourquoi pas une sélection musicale antillaise. Pourquoi pas un beau voyage de 18h à 22h sur la terrasse Grenouille et Flamant Rose sur la place Napoléon. On continue dans la rue Clémenceau avec quelques petites oreilles à traîner du côté des arcades, par exemple avec les Four Gunners pour des classiques rock. Il y aura dans la rue Jean Jaurès au Café de la Poste de la pop rock servie par les VO à 19h30. La Tribu Lyonnaise, évidemment, ce sera une association avec le Pub Lafayette avec un énorme DJ set de 22h à minuit. Bref, la musique va résonner dans les rues de La Roche-sur-Yon pour ce vendredi soir. Profitez-en bien en restant toujours à l'écoute des bonnes ondes de graffiti pour vous accompagner le mieux possible. C'est important. N'oublions pas non plus que ça continue côté musique, mais du côté de Sèvremont avec le festival Enjoy Festival qui fête ses 10 ans cette année, 10 ans de l'association pour ce festival qui maintenant fait toujours date pour terminer l'été et commencer notre rentrée bien comme il faut. Une belle prog nous attend du côté de Sèvremont pour vendredi et samedi. Oui, grande nouveauté maintenant, c'est sur 2 jours et avec un tout nouveau décor magnifique qu'ils nous ont préparé pour célébrer ces 10 ans. Ils nous ont invité des groupes comme les Fiesta Papa, Bardix le Gaulois, Franchement ta gueule, qui est un groupe festif au concept très déjanté, vous allez vous en rendre compte, spécialisé dans les mash-up et les reprises revisitées. Les PZK en tête d'affiche pour le vendredi soir, mais aussi des Vendéens comme par exemple les Blissful.

Blissful, c'est un groupe de rock, pop, électro, originaire de Vendée et composé d'Andrea, Elisa, Hugo et Mathéis. Leur quatuor qui propose un univers moderne mêlant sonorité rock, influence électro et mélodies accrocheuses. Ils seront donc à voir pour le vendredi soir et puis pour le samedi, ça continue encore et toujours pour le festival Enjoy Festival de Sèvremont avec les Rumpled, qui est un groupe italien originaire de Dolomites qui mêle folk rock, punk celtique et influence Irish trad. À mon avis, ça vaut le détour. Il y aura aussi le Vendéen Lucien Dae, qui est un jeune DJ producteur électro. 2TH, qui est un jeune rappeur parisien. Autre rappeur français, Giorgio. On monte en gamme pour arriver, évidemment, avec le feu d'artifice final, Vladimir Cauchemar, le producteur et DJ français au style inimitable, qui sera évidemment reconnaissable avec son masque de tête de mort et son univers qui mêle trap, hip-hop et musique électro. Vladimir Cauchemar qui terminera en beauté le Enjoy Festival, 10e édition donc, 10 ans à célébrer avec toute l'équipe de bénévoles. Ça se passe au complexe du Guittion à Sèvremont ce vendredi et ce samedi. Samedi, tiens, restons toujours dans les parages de La Roche-sur-Yon pour partir direction La Ferrière. Oui, tiens, La Ferrière, dans la bar brasserie Le Brouhaha, qui va accueillir toute l'équipe de graffiti qui vous attend nombreuses et nombreux pour célébrer les 40 ans de la radio avec un plateau radio. On aura un concert, Monsieur Monstre notamment, qui a répondu à l'appel. Vous pourrez aussi profiter d'une sérigraphie inédite et collector que vous pourrez vous procurer uniquement ce soir-là. Ce sera samedi au Brouhaha, La Ferrière. Évidemment, toute l'équipe de graffiti sera là pour vous accueillir et passer une excellente soirée. Rendez-vous donc samedi soir, on compte sur vous, évidemment. Dimanche, allez, on part dans la communauté de communes du pays de Mortagne qui organise ces dimanches 6 et 13 septembre le festival d'art de rue et de musique Bouge ton bocage. Cette année, il se déroule sur les communes de Chanvery et le 6 septembre et puis à la Gaubretière pour le 13 septembre. Un événement organisé en partenariat avec les associations et les communes du territoire qui propose une programmation artistique variée, gratuite et accessible à tous. Par exemple, pour ce 6 septembre, pour dimanche donc, le public est attendu de 11h à 18h à la Coulée Verte à la Verrerie, c'est dans le secteur de Chanvry. Au programme, eh bien, il y aura des petits plats dans les grands avec la compagnie Les Balbutiers, Destroy of Destruction par Madame Suzy, Prends-en de la graine par Les Miss Lannée, ainsi que des ateliers de magie et de jeux de société. Rendez-vous à la Coulée Verte donc de la Verrerie pour ce dimanche 6 septembre. Toutes les infos sont à retrouver sur le site paysdemortagne.fr. Et puis bien sûr, je ne peux pas vous quitter sans vous parler de cet événement du week-end en Vendée. Bien sûr, c'est à La Ferrière que ça se passe, au bar brasserie Le Brouhaha, avec l'équipe de graffiti qui vous attend pour célébrer ses 40 ans. Grosse soirée avec Monsieur Monstre en concert, un plateau radio pour revivre quelques souvenirs. Oui, il y en a en même temps dans les 40 ans. On va réécouter quelques extraits avec une émission spéciale qui sera enregistrée sur place. Venez y participer. Également, il y aura un rock quiz avec Charlie, plus en forme que jamais après ses vacances d'été bien méritées. Eh bien, nous vous attendons donc ce samedi soir. Ce sera au bar brasserie Le Brouhaha à La Ferrière. Belle soirée pour les célébrer ensemble les 40 ans de graffiti. Bon week-end avec graffiti. Donc, restez toujours à l'écoute de nos bonnes ondes.

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0: Bienvenue dans l'émission Ragamuffin. Salut les gars.
1: Salut les gars, salut les auditeurs.
2: Salut Rasti, salut MC Edge, salut tout le monde.
0: L'émission reggae sur graffiti avec MC Edge, Robbie One, Rasti Selecta.
1: On est au complet, ça fait plaisir.
0: Les enfants sont là aussi avec nous.
2: Le studio est animé.
1: Ah grave.
0: Pour la dernière de la saison avant de se retrouver début septembre.
1: C'est ça, donc on va se faire une petite émission best-of.
0: Voilà, on a tous un peu près fait la même chose. On a pris les derniers albums qu'on avait rentrés depuis le début de l'année dans la collection.
1: On va se faire plaisir avec ça.
0: Ça va être une émission assez éclectique.
2: Ouais, carrément, parce que moi j'ai pas mal aussi d'anciens. Donc okay. Voilà, ouais, donc, cool. Un peu les nouveautés de votre côté. Ouais, par contre, j'ai le Marcus Gad, hein, Marcus Gad là, qui a sorti son dernier album qui est vraiment, vraiment bien, là, For All.
0: Ouais. Oui.
2: Donc, on aura l'occasion de s'écouter quelques morceaux de cet album-là. Ça va être.
0: Oui, c'est un régal.
2: À découvrir, ouais.
0: Carrément. Et puis, toi, Rasti.
1: Moi, pareil, écoute, tous les albums un peu de l'année, voilà, on va se faire un petit best-of avec ça.
0: Voilà.
1: Donc, ça va être cool, je pense.
0: Là, je démarre avec le dub de l'album de Dub Inc. Atlas, la dernière version de leurs derniers albums. Et il y aura du Danakil, Alboro, un peu de tout, hein, tu vois.
1: Et puis on se fait 3-4 titres chacun.
0: Voilà, on va se passer la main, chacun son tour avec 3 titres, toujours en vinyle, l'émission Ragamuffin. Allez, on va démarrer, c'est parti, on est là jusqu'à 22h.

Tutti Radio, l'émission Ragamuffin, c'est la dernière de la saison avant de se retrouver en septembre. On se fait plaisir, toujours le 100% vinyle, Robbie One, Rasti Selecta, MC Edge, jusqu'à 22h.

l'émission Ragamuffin, la dernière de la saison. Robbie One, Rasty Selecta, MC Edge et tous ses invités. Les redifs à retrouver bientôt. Tout l'été, on passe en mode rediffusion. On va passer les meilleures émissions de toute la

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Robbie One au contrôle. Pour les derniers 10 minutes de l'émission Ragamuffin, la dernière de la saison. Big up, big up, big up, les autres.

0: c'était l'émission Ragamuffin sur le graffiti. Robbie One, MC Edge et Rasty, c'est un pur plaisir.
1: Ouais, c'était la dernière de la saison.
2: Voilà. On va se retrouver pour la saison 2026-2027. Eh oui, déjà.
1: Ouais, rendez-vous début septembre.
0: On calera des podcasts l'été. Et puis, histoire que Ragamuffin continue de vivre.
2: Voilà, donc mercredi prochain, la dernière rediff à 22h minuit. Et après tout l'été, on retrouve les meilleures émissions de la saison sur Graffiti Radio.
0: Et on se retrouvera à la rentrée en septembre. Passez un bel été tout le monde. Merci les gars.
1: Bonnes vacances à tous.
0: Yes,
1: bon mois de septembre.
2: Merci aussi aux invités. Merci aux enfants.
0: Yeah, big up,
1: Luna Léo. David.
0: Luna Léo.
2: Et merci à nous d'être toujours là à l'antenne. 100%.

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